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1: Bonjour à tous. Les États-Unis et l'Iran parviennent à un accord pour mettre fin à la guerre. D'abord annoncé par Donald Trump, Téhéran a confirmé un arrêt immédiat et permanent du conflit. Concrètement, le protocole conclu dans la nuit de dimanche à aujourd'hui entre les Iraniens et les Américains prévoit l'ouverture totale du détroit d'Ormuz. Il ouvre également la voie des pourparlers d'ici 60 jours en vue d'un accord final, selon le vice-ministre des Affaires étrangères iranien. Un protocole qui doit être signé le 19 juin en Suisse. Et conséquence immédiate, les cours du pétrole sont repartis à la baisse, une chute de 4%. Le prix du baril de Brent est ainsi redescendu à près de 84 $. Un accord salué aussi par la France, le Royaume-Uni, l'Allemagne et l'Italie, quatre pays qui se sont dit prêts à lever certaines sanctions pesant sur l'Iran. Et une annonce qui intervient surtout juste avant l'ouverture du G7 à Évian. Les grandes puissances, dont la France, vont notamment discuter des conséquences de l'accord conclu entre les États-Unis et l'Iran, selon Emmanuel Macron, notamment sur la réouverture du détroit d'Ormuz. Autre dossier chaud demain, le président ukrainien Volodymyr Zelensky sera à Évian. Les Européens gardent la même ligne de conduite, pas question de faire des compromis avec la Russie. Dans le reste de l'actualité, rendez-vous tous les lundis devant les tribunaux. 150 associations féministes et de défense des enfants appellent à se rassembler chaque soir en début de semaine devant les palais de justice. Des manifestations pour protester contre les défaillances révélées par l'affaire Liana. Le collectif demande l'adoption d'une loi intégrale pour lutter contre ces violences. Vers une nouvelle vague de chaleur, Météo France annonce une hausse importante des températures en fin de semaine. L'Institut météorologique prévoit ainsi pour jeudi jusqu'à 38 degrés à Nevers, 37 degrés à Paris ou Brive ou encore 35 degrés à Toulouse. C'est parti pour les épreuves du bac. Plus de 530 000 élèves de terminale générale et technologique sont concernés. Ils débutent aujourd'hui avec l'épreuve de philosophie. Et puis en football, l'Allemagne lance idéalement son mondial. La Mannschaft s'est facilement imposée hier 7-1 face au Curaçao qui disputait son tout premier match de Coupe du Monde. Excellent début de journée à tous.

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1: Aujourd'hui lundi, grand soleil matin, midi et soir au programme dans un ciel globalement bien dégagé. Les maximales restent au-dessus des 30 degrés en moyenne au pic de l'après-midi, aussi bien dans les terres que sur le littoral. En effet, côté température, nous aurons par exemple de 17 à 32 degrés à Saint-Germain-d'Esteuil, de 17 à 32 degrés également à Talais et de 20 à 27 degrés à Soulac. Le soleil se couchera à 21h49 et se lèvera demain à 6h17. Pour les marées, vous retrouverez la marée haute à 17h30 pour un coefficient de 93 et la marée basse à 11h01 et 23h36. Demain mardi, le temps restera au beau fixe et les maximales baisseront légèrement pour repasser sous les 30 degrés un peu partout sur le Médoc. Après cette petite inflexion, les valeurs repartiront à la hausse les jours suivants et la chaleur s'installera normalement jusqu'au week-end.
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1: Si vous aimez vous déplacer et marcher, cette offre est pour vous. Un groupement de défense recrute 2 prospecteurs. De fin juillet à mi-septembre, vous vous déplacerez dans le vignoble médocain à la recherche de cèpes contaminés par la flavescence dorée. Vous validerez le diagnostic et prélèverez des feuilles pour analyse. Vous vous déplacerez avec votre véhicule personnel et marcherez environ 25 km par jour. Ce poste est proposé en CDD de 2 mois à temps plein avec indemnisation des frais. Plus d'infos sur akifm.fr, rubrique emploi.
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1: Et en ce lundi 15 juin, bonne fête aux Germaines. Les béliers, vous êtes entraînés vers d'intenses satisfactions.
2: Taureau, vous risquez d'étouffer votre moitié.
3: Gémeaux, vous ne maîtrisez plus totalement la situation.
4: Les cancers, ne vous enfermez pas dans votre relation.
5: Lion, ne vous lancez pas dans un projet dont l'issue est incertaine.
6: Vierge, vous réunirez toutes les qualités nécessaires chez vos partenaires pour mener à bien une nouvelle affaire.
7: Les balances, aujourd'hui, laissez souffler le vent de l'aventure.
8: Les scorpions, grâce à votre force de persuasion, vous arriverez à faire accepter un projet important.
9: Les sagittaires, calculez bien tous les risques professionnels, mais aussi et surtout financiers.
10: Capricorne, les influx planétaires vous pousseront à vous montrer plus audacieux.
11: Verseau, votre partenaire pourrait vous ouvrir de nouveaux horizons et vous entraîner dans ses projets.
12: Suivez-le sans crainte.
13: Enfin, les poissons, ne vous focalisez pas exclusivement sur votre partenaire.
14: Bonne journée et à demain.
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1: Pourtant, les concerts du vendredi et du samedi à la Maison Basque se poursuivent avec au programme du 19 juin le trio médoquin Sweet Trium et ses reprises pop-rock, puis le 20 juin le duo Alex et Ori. Des concerts en entrée libre, plus d'informations et programmation du week-end suivant directement auprès de la Maison Basque.
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1: Voici ma sélection télé pour ce lundi 15 juin avec ce soir sur TF1 le film Camping avec Franck Dubosc, Gérard Lanvin, Antoine Duléry, Mathilde Seigné et Claude Brasseur. Sur France 2, Meurtre au paradis, la série. Sur France 3, L'aile ou la cuisse, film de Claude Zidi avec Coluche et Louis de Funès. Sur M6, 20h50, le foot, la Coupe du Monde, Belgique-Égypte. Sur France 4, ce soir, vous allez retrouver les victoires du jazz à 21h, cérémonie. Sur TMC, Harry Potter et les reliques de la mort, première partie avec Daniel Radcliffe. Sur Gulli, les parcs d'attractions préférés des Français, présentés par Camille Serre, les parcs XXL aujourd'hui. Sur ses stars, Chicago Fire. Sur TF1, série film, Shall We Dance. Film américain avec Richard Gere et Jennifer Lopez. La série Kaamelott sur Sister à 21h10 et plusieurs épisodes à la suite avec Alexandre et Lionel Astier. Bon zapping.
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1: Et ce lundi 15 juin, les courses ont lieu sur l'hippodrome de Longchamp. Le tiercé quarté Quintet Plus se déroulera dans la sixième course, épreuve de plat, 1800 mètres à parcourir. Le prix du petit pré, départ prévu à 18h30 avec 16 partants. Les favoris du jour, le 3, Amedras, le 8, Hermes Wood, le 6, Mononoff, le 12, Montgaudry, le 16, Pestacle. On complète cette combinaison avec l'as Max Verst, le 7, Acto et le 10, Stangeli. Notez le 3, le 8, le 6. Le 12, le 16, l'As, le 7 et le 10. Le jeu simple avec le 3 gagnant, le 8 et le 6 en placé. 3, 8, 6, 12, 16, As, 7 et 10. Bonne chance et à demain.
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2: Bonjour à tous. La fin de la guerre au Moyen-Orient. Les États-Unis et l'Iran sont parvenus à un accord la nuit dernière. Une information confirmée par les Américains et les Iraniens. Un accord qui prévoit la fin de la guerre sur tous les fronts, y compris le Liban. Autre avancée, la réouverture du détroit d'Ormuz. Cet axe stratégique pour la circulation des hydrocarbures devrait ainsi être de nouveau accessible dès la signature du compromis, selon les Iraniens. La signature qui est annoncée pour le 19 juin en Suisse. Il ouvre également la voie des pourparlers d'ici 60 jours en vue d'un accord final. Et après l'annonce de ce compromis, les réactions sont nombreuses. Les Nations Unies ont salué une étape cruciale vers un règlement du conflit. La France, elle dit attendre de voir les conséquences de cet accord. Emmanuel Macron qui a annoncé qu'elle serait au cœur des discussions aujourd'hui à l'occasion du G7 qui débute à Évian. Dans le reste de l'actualité, c'est un espoir pour les personnes malades d'obésité. À partir d'aujourd'hui, la Sécurité sociale rembourse deux médicaments à 65%, le Mounjaro et le Wegovy. Jusqu'ici, les patients devaient débourser près de 300 euros par mois pour y avoir accès. Près de 2 millions de personnes sont concernées par ce remboursement des traitements anti-obésité. Le coût annuel de ces deux médicaments est estimé à 100 millions d'euros de dépenses publiques. Un projet de loi pour faire payer les auteurs de violences et dégradations. Il doit être transmis prochainement par le gouvernement au Conseil d'État. Conséquence des destructions commises dans l'espace public après la victoire du PSG en Ligue des Champions. L'objectif, éviter aux contribuables de payer pour des dégradations qu'ils n'ont pas commises. Ce dramatique accident à Rio de Janeiro, deux hélicoptères se sont écrasés après un choc. 6 personnes ont été tuées. Parmi les victimes, le chanteur Oliver Tree et le youtubeur Gaspi. Les circonstances exactes du drame sont inconnues. Et puis le rugby et le Stade français est en demi-finale du top 14. En démonstration de force, les Parisiens ont écrasé la Rochelle 45-5 lors de ce barrage. Le Stade français retrouvera Montpellier ce week-end en demi-finale à Marseille. Dans l'autre demi, le Stade toulousain affrontera le Racing. Excellent début de journée à tous.

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1: Aujourd'hui lundi, grand soleil matin, midi et soir au programme dans un ciel globalement bien dégagé. Les maximales restent au-dessus des 30 degrés en moyenne au pic de l'après-midi, aussi bien dans les terres que sur le littoral. En effet, côté température, nous aurons par exemple de 17 à 32 degrés à Saint-Germain-d'Esteuil, de 17 à 32 degrés également à Talais et de 20 à 27 degrés à Soulac. Le soleil se couchera à 21h49 et se lèvera demain à 6h17. Pour les marées, vous retrouverez la marée haute à 17h30 pour un coefficient de 93 et la marée basse à 11h01 et 23h36. Demain mardi, le temps restera au beau fixe et les maximales baisseront légèrement pour repasser sous les 30 degrés un peu partout sur le Médoc. Après cette petite inflexion, les valeurs repartiront à la hausse les jours suivants et la chaleur s'installera normalement jusqu'au week-end.
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1: J'ai sélectionné cette offre pour vous. À l'Espar, un magasin recrute un hôte de caisse polyvalent. Vous aurez pour mission le conseil aux clients, l'encaissement ainsi que la tenue des rayons. C'est un poste polyvalent qui nécessite de la manutention. Le profil recherché a au moins 6 mois d'expérience en caisse en grande distribution. Ce poste est proposé en CDD de 6 mois à temps plein. Vous ne travaillerez pas le dimanche et vous aurez un jour de repos par semaine. Pour en savoir davantage sur cette offre, retrouvez plus d'infos sur acquisfm.fr, rubrique emploi.
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1: Et en ce lundi 15 juin, bonne fête aux Germaines. Les béliers, vous êtes entraînés vers d'intenses satisfactions.
2: Taureau, vous risquez d'étouffer votre moitié.
3: Gémeaux, vous ne maîtrisez plus totalement la situation.
4: Les cancers, ne vous enfermez pas dans votre relation.
5: Lion, ne vous lancez pas dans un projet dont l'issue est incertaine.
6: Vierge, vous réunirez toutes les qualités nécessaires chez vos partenaires pour mener à bien une nouvelle affaire.
7: Les balances, aujourd'hui, laissez souffler le vent de l'aventure.
8: Les scorpions, grâce à votre force de persuasion, vous arriverez à faire accepter un projet important.
9: Les sagittaires, calculez bien tous les risques professionnels, mais aussi et surtout financiers.
10: Capricorne, les influx planétaires vous pousseront à vous montrer plus audacieux.
11: Verseau, votre partenaire pourrait vous ouvrir de nouveaux horizons et vous entraîner dans ses projets.
12: Suivez-le sans crainte.
13: Enfin, les poissons, ne vous focalisez pas exclusivement sur votre partenaire.
14: Bonne journée et à demain.
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1: Voici ma sélection télé pour ce lundi 15 juin avec ce soir sur TF1 le film Camping avec Franck Dubosc, Gérard Lanvin, Antoine Duléry, Mathilde Seigné et Claude Brasseur. Sur France 2, Meurtre au paradis, la série. Sur France 3, L'aile ou la cuisse, film de Claude Zidi avec Coluche et Louis de Funès. Sur M6, 20h50, le foot, la Coupe du Monde.

0: Daniel Radcliffe, sur Gulli, les parcs d'attractions préférés des Français, présentés par Camille Serre, les parcs XXL aujourd'hui. Sur ses stars, Chicago Fire, sur TF1 série film Shall We Dance, film américain avec Richard Gere et Jennifer Lopez. La série Kaamelott sur Sister à 21h10 et plusieurs épisodes à la suite avec Alexandre et Lionel Astier. Bon zapping!
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2: Et ce lundi 15 juin, les courses ont lieu sur l'hippodrome de Longchamp. Le tiers écarté, Quintet Plus se déroulera dans la sixième course, épreuve de plat, 1800 mètres à parcourir. Le prix du petit pré, départ prévu à 18h30 avec 16 partants. Les favoris du jour, le 3, Amedras, le 8, Hermes Wood, le 6, Mononoff, le 12, Montgaudry, le 16, Pestacle. On complète cette combinaison avec l'As, Max de Verst, le 7, Acto et le 10, Stangeli. Notez le 3, le 8, le 6. Le 12, le 16, l'As, le 7 et le 10. Le jeu simple avec le 3 gagnant, le 8 et le 6 en placé. 3, 8, 6, 12, 16, As, 7 et 10. Bonne chance et à demain.
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1: Bonjour à tous. Après plus de 100 jours de guerre, les États-Unis et l'Iran sont parvenus à un accord pour mettre fin immédiatement au conflit au Moyen-Orient. Il devrait être signé en fin de semaine en Suisse. Le compromis prévoit la fin immédiate et définitive de la guerre et des opérations militaires sur les différents fronts, y compris au Liban, mais aussi la réouverture du détroit d'Ormuz. Selon une agence de presse d'État iranienne, les Américains se sont également engagés à présenter des plans de reconstruction pour l'Iran, s'élevant à au moins 300 milliards de dollars. Emmanuel Macron lui a salué l'effort diplomatique. Le président qui appelle à une mise en œuvre de l'accord rapide et complète. Le chef de l'État a annoncé que les conséquences de ce compromis seraient au cœur des discussions aujourd'hui à l'occasion du G7 qui débute à Évian. Il doit s'entretenir en fin de journée avec Donald Trump. Il y a un accord qui soulage également les marchés. Les cours du pétrole ont baissé de 4% ce matin en Asie. Le prix du baril de Brent de la mer du Nord était ainsi à un peu moins de 84 dollars. Dans le reste de l'actualité, le Conseil d'État examine aujourd'hui le recours des opposants de l'A69 sur la légalité du projet. La justice doit se pencher sur la validation de l'autorisation du chantier prononcée en décembre par la Cour administrative d'appel de Toulouse. La décision est attendue dans le courant de l'été, mais en attendant, les travaux, eux, progressent toujours. C'est parti pour les épreuves écrites du baccalauréat. Plus de 530 000 élèves de terminale générale et technologique vont plancher à partir d'aujourd'hui. Et ça commence donc ce matin avec la traditionnelle philosophie. Et quelques nouveautés cette année. L'accent sera notamment particulièrement mis sur la maîtrise de la langue française. Et puis on termine avec le football. Et les grosses écuries en lice hier soir ont pour certaines tenu leur rang pour la suite de la première journée de la Coupe du Monde. D'abord l'Allemagne qui n'a pas fait de détails. La Mannschaft écrase Curaçao le petit poussé 7 buts à 1. La Suède a séduit avec un succès 5-1 sur la Tunisie. Mauvais départ en revanche pour les Pays-Bas tenus en échec par le Japon. Score final 2 buts partout. Excellent début de matinée à tous.

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1: Aujourd'hui lundi, grand soleil matin, midi et soir au programme dans un ciel globalement bien dégagé. Les maximales restent au-dessus des 30 degrés en moyenne au pic de l'après-midi, aussi bien dans les terres que sur le littoral. En effet, côté température, nous aurons par exemple de 17 à 32 degrés à Saint-Germain-d'Esteuil, de 17 à 32 degrés également à Talais et de 20 à 27 degrés à Soulac. Le soleil se couchera à 21h49 et se lèvera demain à 6h17. Pour les marées, vous retrouverez la marée haute à 17h30 pour un coefficient de 93 et la marée basse à 11h01 et 23h36. Demain mardi, le temps restera au beau fixe et les maximales baisseront légèrement pour repasser sous les 30 degrés un peu partout sur le Médoc. Après cette petite inflexion, les valeurs repartiront à la hausse les jours suivants et la chaleur s'installera normalement jusqu'au week-end.
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1: J'ai sélectionné cette offre pour vous. À l'ESPAR, une société spécialisée en moto, quad et sport mécanique recherche un magasinier réceptionniste. Vous aurez pour mission l'accueil des clients et la réception des véhicules pour l'atelier. Vous serez responsable des pièces détachées et gérerez l'espace de vente. Ce poste est proposé en CDI à 35 heures par semaine avec repos les dimanches et lundis. Si vous êtes expérimenté avec une première expérience sur un poste similaire, postulez. Retrouvez plus d'infos sur akifm.fr. Rubrique emploi.
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1: Et en ce lundi 15 juin, bonne fête aux Germaines. Les béliers, vous êtes entraînés vers d'intenses satisfactions.
2: Taureau, vous risquez d'étouffer votre moitié.
3: Gémeaux, vous ne maîtrisez plus totalement la situation.
4: Les cancers, ne vous enfermez pas dans votre relation.
5: Lion, ne vous lancez pas dans un projet dont l'issue est incertaine.
6: Vierge, vous réunirez toutes les qualités nécessaires chez vos partenaires pour mener à bien une nouvelle affaire.
7: Les balances, aujourd'hui, laissez souffler le vent de l'aventure.
8: Les scorpions, grâce à votre force de persuasion, vous arriverez à faire accepter un projet important.
9: Les sagittaires, calculez bien tous les risques professionnels, mais aussi et surtout financiers.
10: Capricorne, les influx planétaires vous pousseront à vous montrer plus audacieux.
11: Verseau, votre partenaire pourrait vous ouvrir de nouveaux horizons et vous entraîner dans ses projets.
12: Suivez-le sans crainte.
13: Enfin, les poissons, ne vous focalisez pas exclusivement sur votre partenaire.
14: Bonne journée et à demain.
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1: Bigadon, la commune sera en fête les 19, 20 et 21 juin avec un loto, des concours de pétanque, un marché nocturne, des concerts et même un feu d'artifice le dimanche soir. De nombreuses animations dont le détail et les horaires sont à retrouver directement auprès du comité des fêtes de Bigadon.
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1: Voici ma sélection télé pour ce lundi 15 juin avec ce soir sur TF1 le film Camping avec Franck Dubosc, Gérard Lanvin, Antoine Duléry, Mathilde Seigné et Claude Brasseur. Sur France 2, Meurtre au paradis, la série. Sur France 3, L'aile ou la cuisse, film de Claude Zidi avec Coluche et Louis de Funès. Sur M6, 20h50, le foot, la Coupe du Monde, Belgique-Égypte. Sur France 4, ce soir, vous allez retrouver les victoires du jazz à 21h, cérémonie. Sur TMC, Harry Potter et les reliques de la mort, première partie avec Daniel Radcliffe. Sur Gulli, les parcs d'attractions préférés des Français, présentés par Camille Serre, les parcs XXL aujourd'hui. Sur ses stars, Chicago Fire. Sur TF1, série film, Shall We Dance. Film américain avec Richard Gere et Jennifer Lopez. La série Kaamelott sur Sister à 21h10 et plusieurs épisodes à la suite avec Alexandre et Lionel Astier. Bon zapping.
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1: Et ce lundi 15 juin, les courses ont lieu sur l'hippodrome de Longchamp. Le tiers écarté Quintet Plus se déroulera dans la sixième course, épreuve de plat, 1800 mètres à parcourir. Le prix du petit pré, départ prévu à 18h30 avec 16 partants. Les favoris du jour, le 3, Amedras, le 8, Hermès Wood, le 6, Mononoff, le 12, Montgaudry, le 16, Pestacle. On complète cette combinaison avec l'as Max de Verst, le 7, Acto et le 10, Stangeli. Notez le 3, le 8, le 6. Le 12, le 16, l'As, le 7 et le 10. Le jeu simple avec le 3 gagnant, le 8 et le 6 en placé. 3, 8, 6, 12, 16, As, 7 et 10. Bonne chance et à demain.
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1: Bonjour à tous. La France est prête à accompagner la réouverture du détroit d'Ormuz. La réaction ce matin d'Emmanuel Macron après l'annonce d'un accord entre les États-Unis et l'Iran. Il devrait être signé en fin de semaine en Suisse. Le compromis prévoit la fin immédiate et définitive de la guerre et des opérations militaires sur les différents fronts, y compris au Liban, mais aussi la réouverture du détroit d'Ormuz après la signature. Le président, lui, a aussi appelé à un cessez-le-feu durable au Liban. Emmanuel Macron qui a annoncé que les conséquences de ce compromis seraient au cœur des discussions aujourd'hui à l'occasion du G7 qui débute à Évian. Il doit d'ailleurs s'entretenir avec Donald Trump en fin d'après-midi. Et dans ce contexte, en France, le gouvernement demande désormais aux distributeurs de carburant de baisser les prix. Maud Bréjon qui affirme ce matin que les tarifs à la pompe devront refléter les chutes des cours du Brent. Elle annonce également que les versements des aides aux gros rouleurs sont attendus dès cette semaine. Un coup de pouce, on le rappelle, de 100 euros. Dans le reste de l'actualité, c'est un espoir pour les personnes malades d'obésité. À partir d'aujourd'hui, la Sécurité sociale rembourse deux médicaments à 65%, le Mounjaro et le Wegovy. Jusqu'ici, les patients devaient débourser près de 300 euros par mois pour y avoir accès. Près de 2 millions de personnes sont concernées. Le coût annuel de ces deux médicaments est estimé à 100 millions d'euros de dépenses publiques. Les plus de 530 000 élèves de terminale générale et technologique ont commencé à plancher sur la philosophie. Les épreuves du baccalauréat ont officiellement débuté ce matin, avec quelques nouveautés cette année. L'accent sera particulièrement mis sur la maîtrise de la langue. Nouvelle vigilance aux feux de forêt. 6 départements sont en alerte orange pour des risques d'incendie, la Vendée, les Deux-Sèvres, ainsi que l'arc méditerranéen, l'Aude, l'Hérault, le Gard et le Vaucluse. Et puis en MMA, Cyril Gann remporte la ceinture intérimaire UFC des poids lourds. Le Français a dominé la star brésilienne Alex Pereira par KO technique. Un combat organisé à la Maison Blanche à l'occasion des 80 ans de Donald Trump. Excellente matinée à tous.

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1: Aujourd'hui lundi, grand soleil matin, midi et soir au programme dans un ciel globalement bien dégagé. Les maximales restent au-dessus des 30 degrés en moyenne au pic de l'après-midi, aussi bien dans les terres que sur le littoral. En effet, côté température, nous aurons par exemple de 17 à 32 degrés à Saint-Germain-d'Esteuil, de 17 à 32 degrés également à Talais et de 20 à 27 degrés à Soulac. Le soleil se couchera à 21h49 et se lèvera demain à 6h17. Pour les marées, vous retrouverez la marée haute à 17h30 pour un coefficient de 93 et la marée basse à 11h01 et 23h36. Demain mardi, le temps restera au beau fixe et les maximales baisseront légèrement pour repasser sous les 30 degrés un peu partout sur le Médoc. Après cette petite inflexion, les valeurs repartiront à la hausse les jours suivants et la chaleur s'installera normalement jusqu'au week-end.
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1: Si vous souhaitez travailler cet été mais avoir du temps libre en journée, écoutez ça. À Graillan et l'hôpital, un restaurant recherche un barmaid pour la saison. Vous préparerez les boissons chaudes, froides et les cocktails. Vous travaillerez uniquement sur les services du soir. Ce poste est proposé en contrat saisonnier de 3 mois à 39 heures par semaine avec travail les week-ends et jours fériés. Si vous avez une première expérience et que vous êtes réactif avec un bon sens du service, postulez. Plus d'infos sur akifm.fr, rubrique emploi.
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2: Et en ce lundi 15 juin, bonne fête aux Germaines. Les Béliers, vous êtes entraînés vers d'intenses satisfactions.
3: Taureau, vous risquez d'étouffer votre moitié.
4: Gémeaux, vous ne maîtrisez plus totalement la situation.
5: Les Cancers, ne vous enfermez pas dans votre relation.
6: Lion, ne vous lancez pas dans un projet dont l'issue est incertaine.
7: Vierge, vous réunirez toutes les qualités nécessaires chez vos partenaires pour mener à bien une nouvelle affaire.
8: Les Balances, aujourd'hui, laissez souffler le vent de l'aventure.
9: Les Scorpions, grâce à votre force de persuasion, vous arriverez à faire accepter un projet important.
10: Les Sagittaires, calculez bien tous les risques professionnels, mais aussi et surtout financiers.
11: Capricorne, les influx planétaires vous pousseront à vous montrer plus audacieux.
12: Verseau, votre partenaire pourrait vous ouvrir de nouveaux horizons et vous entraîner dans ses projets.
13: Suivez-le sans crainte.
14: Enfin, les Poissons, ne vous focalisez pas exclusivement sur votre partenaire.
15: Bonne journée et à demain.
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1: Saint-Germain-d'Esteuil, un concert et des animations auront lieu vendredi 19 juin à partir de 18h30 place du 11 novembre à Artiguillon dans le cadre de la fête de la musique. Vous retrouverez le groupe Énergie Fossile ainsi qu'un DJ et bien sûr de la restauration sur place. 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
1: Voici ma sélection télé pour ce lundi 15 juin avec ce soir sur TF1 le film Camping avec Franck Dubosc, Gérard Lanvin, Antoine Duléry, Mathilde Seigné et Claude Brasseur. Sur France 2, Meurtre au paradis, la série. Sur France 3, L'aile ou la cuisse, film de Claude Zidi avec Coluche et Louis de Funès. Sur M6, 20h50, le foot, la Coupe du Monde.

0: avec Daniel Radcliffe. Sur Gulli, les parcs d'attractions préférés des Français, présentés par Camille Serre, les parcs XXL aujourd'hui. Sur ses stars, Chicago Fire. Sur TF1, série film Shall We Dance, film américain avec Richard Gere et Jennifer Lopez. La série Kaamelott sur Sister à 21h10 et plusieurs épisodes à la suite avec Alexandre et Lionel Astier. Bon zapping!
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1: Et ce lundi 15 juin, les courses ont lieu sur l'hippodrome de Longchamp. Le tiers écarté, Quintet Plus se déroulera dans la sixième course, épreuve de plat, 1800 mètres à parcourir. Le prix du petit pré, départ prévu à 18h30 avec 16 partants. Les favoris du jour, le 3, Amedras, le 8, Hermès Wood, le 6, Mononoff, le 12, Montgaudry, le 16, Pestacle. On complète cette combinaison avec l'As, Max de Verst, le 7, Acto et le 10, Stangeli. Notez le 3, le 8, le 6. Le 12, le 16, l'As, le 7 et le 10. Le jeu simple avec le 3 gagnant, le 8 et le 6 en placé. 3, 8, 6, 12, 16, As, 7 et 10. Bonne chance et à demain.
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1: Bonjour à tous. Une avancée potentiellement majeure pour l'Union européenne. Une étape cruciale vers un règlement du conflit pour les Nations unies. Une bonne nouvelle qui doit être confirmée pour la Banque centrale européenne. Les réactions se multiplient après l'annonce d'un accord entre les États-Unis et l'Iran. Il devrait être signé en fin de semaine en Suisse. Le compromis prévoit la fin immédiate et définitive de la guerre et des opérations militaires sur les différents fronts, y compris au Liban, mais aussi la réouverture du détroit d'Ormuz après la signature. Et conséquence immédiate, les cours du pétrole sont repartis à la baisse, une chute de 4%. Le prix du baril de Brent est ainsi redescendu à près de 84 $. En France, le gouvernement demande désormais aux distributeurs de carburant de baisser les prix rapidement. Une annonce qui intervient également juste avant l'ouverture du G7 à Évian. Les grandes puissances, dont la France, vont notamment discuter des conséquences de l'accord conclu entre les Américains et les Iraniens, selon Emmanuel Macron, et notamment sur la réouverture du détroit d'Ormuz. Autre dossier chaud, demain, le président ukrainien Volodymyr Zelensky sera à Évian. Les Européens gardent la même ligne de conduite. Pas question de faire des compromis avec la Russie. Dans le reste de l'actualité, rendez-vous tous les lundis devant les tribunaux. 150 associations féministes et de défense des enfants appellent à se rassembler chaque soir en début de semaine devant les palais de justice. Des manifestations pour protester contre les défaillances révélées par l'affaire Liana. Le collectif demande l'adoption d'une loi intégrale pour lutter contre ces violences. Avons-nous la maîtrise de nos paroles? Peut-on être heureux quand les autres ne le sont pas? Débattre, est-ce chercher la vérité? Et voilà quelques sujets de philosophie qui sont tombés ce matin. Il s'agit de la traditionnelle épreuve qui donne le coup d'envoi du baccalauréat 2026. Et attention à l'orthographe, hein, les correcteurs seront intraitables sur ordre du ministère de l'Éducation nationale. Et puis le foot avec la suite aujourd'hui de la Coupe du Monde. On suivra notamment Espagne-Cap-Vert à 18h ou encore la Belgique contre l'Égypte à partir de 21h. Et puis c'est aussi l'entrée en lice de l'Iran qui affronte la Nouvelle-Zélande. Une rencontre à suivre la nuit prochaine. Excellente matinée à tous.

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1: Aujourd'hui lundi, grand soleil matin, midi et soir au programme dans un ciel globalement bien dégagé. Les maximales restent au-dessus des 30 degrés en moyenne au pic de l'après-midi, aussi bien dans les terres que sur le littoral. En effet, côté température, nous aurons par exemple de 17 à 32 degrés à Saint-Germain-d'Esteuil, de 17 à 32 degrés également à Talais et de 20 à 27 degrés à Soulac. Le soleil se couchera à 21h49 et se lèvera demain à 6h17. Pour les marées, vous retrouverez la marée haute à 17h30 pour un coefficient de 93 et la marée basse à 11h01 et 23h36. Demain mardi, le temps restera au beau fixe et les maximales baisseront légèrement pour repasser sous les 30 degrés un peu partout sur le Médoc. Après cette petite inflexion, les valeurs repartiront à la hausse les jours suivants et la chaleur s'installera normalement jusqu'au week-end.
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1: J'ai sélectionné pour vous cette offre saisonnière logée. À Carcans, un établissement recherche un crêpier motivé pour rejoindre son équipe. Vous aurez pour mission la préparation des ingrédients et la réalisation des plats selon les recettes. Vous travaillerez avec hygiène et maintiendrez la propreté et l'organisation de votre poste de travail. Vous participerez à la gestion des stocks et au réapprovisionnement. Ce poste est proposé en contrat saisonnier de 2 mois à 39 heures par semaine. Pour en savoir davantage sur cette offre, rendez-vous sur akifm.fr, rubrique emploi.
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1: L'Espar pour la fête de la musique, le calme accueillera samedi 20 juin la fanfare médocaine Manguidem Taf Taf de 20h à 23h pour une soirée festive avec les cuivres. 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
1: Bonjour à tous. La fin de la guerre au Moyen-Orient. Les États-Unis et l'Iran ont annoncé avoir conclu un accord. Il devrait être signé en fin de semaine en Suisse après des discussions préparatoires à Doha. Le compromis prévoit la fin immédiate et définitive de la guerre et des opérations militaires sur les différents fronts, y compris au Liban, mais aussi la réouverture du détroit d'Ormuz après la signature. De son côté, Israël annonce maintenir ses troupes au Liban, en Syrie et à Gaza. Benjamin Netanyahou a également mis en garde l'Iran, affirmant qu'Israël riposterait avec toute sa force si la République islamique l'attaquait en réponse à ses opérations militaires. Une annonce qui intervient également juste avant l'ouverture du G7 à Évian. Les grandes puissances, dont la France, vont notamment discuter des conséquences de l'accord conclu entre les Américains et les Iraniens, selon Emmanuel Macron. Dans le reste de l'actualité, un rapport très attendu quelques jours après la mort de la petite Liana et dont le suspect faisait l'objet de plusieurs plaintes. La commission indépendante sur l'inceste et les violations sexuelles rend ce midi une évaluation sur la façon dont le gouvernement a mis en œuvre depuis 2 ans ses dizaines de recommandations sur les violences sexuelles sur mineurs. Le Conseil d'État lui examine aujourd'hui le recours des opposants de l'A69 sur la légalité du projet. La justice doit se pencher sur la validation de l'autorisation du chantier prononcée en décembre par la Cour administrative d'appel de Toulouse. La décision est attendue dans le courant de l'été, mais en attendant, les travaux, eux, progressent toujours entre Toulouse et Castres. À partir d'aujourd'hui, la Sécurité sociale rembourse 2 médicaments à 65%, le Mounjaro et le Wegovy. Jusqu'ici, les patients devaient débourser près de 300 € par mois pour y avoir accès. Près de 2 millions de personnes sont concernées. Le coût annuel de ces 2 médicaments est estimé à 100 millions d'euros de dépenses publiques. Et puis on termine avec le football, car c'est la suite aujourd'hui de la Coupe du Monde. On suivra notamment l'Espagne contre le Cap-Vert à 18h, ou encore Belgique-Égypte à partir de 21h. Et puis c'est aussi l'entrée en lice de l'Iran qui affronte la Nouvelle-Zélande. Et c'est une rencontre à suivre la nuit prochaine. Excellente fin de matinée à tous.
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2: Aujourd'hui lundi, grand soleil matin, midi et soir au programme dans un ciel globalement bien dégagé. Les maximales restent au-dessus des 30 degrés en moyenne au pic de l'après-midi, aussi bien dans les terres que sur le littoral. En effet, côté température, nous aurons par exemple de 17 à 32 degrés à Saint-Germain-d'Esteuil, de 17 à 32 degrés également à Talais et de 20 à 27 degrés à Soulac. Le soleil se couchera à 21h49 et se lèvera demain à 6h17. Pour les marées, vous retrouverez la marée haute à 17h30 pour un coefficient de 93 et la marée basse à 11h01 et 23h36. Demain mardi, le temps restera au beau fixe et les maximales baisseront légèrement pour repasser sous les 30 degrés un peu partout sur le Médoc. Après cette petite inflexion, les valeurs repartiront à la hausse les jours suivants et la chaleur s'installera normalement jusqu'au week-end.
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1: Si vous cherchez un poste pour la saison, écoutez ça. Au Verdon, un village vacant, se recrute un responsable d'accueil. Votre première mission sera l'accueil de la clientèle, la gestion des réservations, des arrivées et départs, ainsi que la facturation. Votre seconde mission sera le management de l'équipe de deux agents d'accueil. Vous répartirez les tâches et veillerez au bon déroulement des missions quotidiennes. Ce poste est proposé en contrat saisonnier à temps plein jusqu'à fin septembre avec possibilité de logement. Plus d'infos sur akifm.fr, rubrique emploi.
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1: Le service prévention de la clinique de l'Espar fête ses 10 ans, l'occasion d'une grande journée que nous détaillerons cette semaine avec Marie et Clémence. Nous sommes avec nos invités pour cette première partie d'émission. Bonjour à toutes les deux.
2: Bonjour.
3: Bonjour.
1: Pour cette première partie d'émission, je me tourne vers Marie. Est-ce que vous pouvez nous représenter cette maison de la prévention qui fête ses 10 ans ?
2: Alors, la maison de la prévention, en effet, a été créée en 2016. Donc, on est un service, en fait, de la clinique, comme tous les autres services. Voilà, on est vraiment intégré. La différence qu'on a, c'est que nous, on soigne pas. En tout cas, on soigne pas des maladies, mais on est plutôt sur prévenir et anticiper, en fait, justement, les maladies éventuelles. On est sur vraiment comment faire pour avoir des bonnes habitudes et éviter, justement, de venir se faire soigner. Donc, voilà, on a un service qui existe depuis 2016, maintenant, qui a été impulsé par l'Agence régionale de santé de Nouvelle-Aquitaine, qui, dès 2014-2015, a eu une politique forte, voilà, sur la prévention et la promotion de la santé, ce qui était assez innovant à l'époque au niveau des régions de France, et qui a souhaité qu'en fait les établissements de santé publics comme privés, donc les hôpitaux ou les cliniques, puissent avoir des postes et des services dédiés à la prévention, et donc ils ont soutenu financièrement en fait la création de ces services. Donc il y en a un petit peu partout en Gironde et en Nouvelle-Aquitaine, ce qui n'est pas le cas sur la France entière, mais en tout cas sur le Médoc on en bénéficie, et puis c'est devenu un service certes à part entière des autres, mais en tout cas ancré aussi, voilà. Donc ça a été mis en place à ce moment-là. Et puis c'est toujours dans un contexte de territoire, puisqu'en fait on a ce qu'on appelle un contrat local de santé du Médoc, qui a un axe, en tout cas qui favorise et soutient les actions de prévention et de promotion de la santé. Voilà, donc ce service fait partie de toute cette dynamique-là et d'autres dynamiques territoriales évidemment, mais voilà, au profit des populations en fait.
1: Et du coup ce service qui fête ses 10 ans, qu'est-ce qu'il fait à l'année, justement la prévention, en quoi ça consiste, quelles sont vos différentes activités à l'année ?
2: Au quotidien en fait on est sur le terrain, déjà on est auprès des personnes et on va autant on est positionné sur la clinique et on intervient, on sensibilise, que ce soit nos collègues, nos patients, les accompagnants, les visiteurs, on les sensibilise à différentes thématiques de prévention, mais on est aussi et beaucoup en fait sur tout le territoire. On en a déjà eu parlé sur des émissions, mais voilà, on va à la rencontre des personnes, d'ailleurs tous les mois on communique des plannings puisqu'on fait des ateliers, on fait des stands info, et on s'appuie en fait sur les structures autant associatives que les supérettes par exemple ou les pharmacies. On s'appuie sur les lieux de vie, enfin les lieux où les personnes viennent pour leur apporter un peu d'informations de santé, pour discuter aussi de comment elles font au quotidien dans leurs habitudes de vie. Voilà, est-ce qu'elles font leurs examens de prévention ? Donc voilà, on va vraiment au contact des personnes, et pour ça, ça nécessite d'être au quotidien au contact de nos partenaires. On en a beaucoup, on en a de plus en plus, et ça c'est vrai que depuis 10 ans on le voit, et cette journée est un petit peu l'aboutissement, ou en tout cas met en valeur tout ce travail de réseau et de partenariat qu'on a, parce que sans nos partenaires on pourrait pas être là, en tout cas on pourrait pas faire ce travail là. Donc voilà, on est au quotidien sur le Médoc, sur les différentes communes, et on va discuter avec les personnes, on les accompagne pour prendre des rendez-vous, on leur donne des infos, et c'est un travail de répétition, d'accompagnement au quotidien.
1: Et du coup, pour conclure justement sur ce service prévention, donc une mission d'accompagnement, de présence sur le territoire, mais aussi de vulgarisation de la prévention.
2: Oui, tout à fait. En fait, l'idée pour nous, c'est vraiment... Alors d'abord, on s'adresse à des personnes qui sont souvent éloignées, en fait, de la santé et de manière générale, qui sont dans des situations de ce qu'on pourrait appeler de fragilité. Et du coup, on va vraiment à la rencontre de ces personnes-là en particulier, et on essaie de justement avoir une information la plus accessible possible, parce que les situations et les différents niveaux scolaires aussi font qu'on n'arrive pas toujours à comprendre, en fait, l'information de santé, qui est des fois très technique et très dans des sphères qu'on comprend pas toujours. Donc voilà, on essaie de rendre accessible tout ça, et cette journée du 23 juin, elle sera à l'image en fait. On essaie de simplifier les choses le plus possible pour que tout le monde puisse avoir accès à cette information de prévention et de santé.
1: Eh bien, merci beaucoup Marie. On se retrouvera demain pour continuer de parler de ce service et de cette journée du 23 juin.
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1: Bonjour, bonjour à tous. Peut-on être heureux quand les autres ne le sont pas? La technique peut-elle être mauvaise? Après 4 heures d'épreuve, la philo se termine pour les 530 000 candidats au bac. Première étape avant les épreuves de spécialité à partir de demain et jusqu'à jeudi. Le grand oral, lui, débutera lundi prochain. Pour les résultats, il faudra attendre le 7 juillet. À la une également l'ouverture du G7 en France. Les 7 pays les plus riches se retrouvent à Évian pendant 3 jours et Donald Trump est attendu cet après-midi en Haute-Savoie, au lendemain de l'annonce d'un accord de paix entre les États-Unis et l'Iran. Il sera signé vendredi à Genève pour mettre fin au conflit, y compris au Liban. Mais de son côté, Israël s'oppose au retrait de son armée dans ce pays. Le ministre de la Défense déclare vouloir maintenir des troupes pour une période illimitée. En France, le Premier ministre reçoit cet après-midi les parlementaires favorables à une loi intégrale contre les violences sexuelles faites aux femmes et aux enfants. Un texte de 79 articles porté par des députés de gauche comme de droite et déposé à l'Assemblée en novembre dernier. Après l'affaire Liana, Sébastien Lecornu avait indiqué vouloir soumettre cette proposition de loi au Conseil d'État. Ce sont aussi 150 associations féministes et de protection de l'enfance qui appellent à des rassemblements ce soir et chaque lundi devant les tribunaux pour réclamer une loi intégrale contre les violences. Après l'Australie, après la France et le Canada, c'est au tour du Royaume-Uni de vouloir interdire les réseaux sociaux pour les moins de 16 ans. Annonce ce matin du Premier ministre britannique Keir Starmer qui veut une loi avant Noël pour une interdiction dès le début de l'année prochaine. Ça fait suite à une grande consultation menée dans le pays sur ce sujet. Et puis le foot et l'entrée en lice de l'un des favoris de la Coupe du Monde aujourd'hui. L'Espagne affronte le Cap-Vert à 18h, match du groupe H. À 21h dans le groupe G, on suivra aussi Belgique-Égypte avant le premier rendez-vous pour l'équipe de France. Ce sera demain soir contre le Sénégal. Les Bleus sont arrivés à New York hier en fin de journée. Et c'est la fin de cette édition. Bonne journée à tous.

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1: Aujourd'hui lundi, grand soleil matin, midi et soir au programme dans un ciel globalement bien dégagé. Les maximales restent au-dessus des 30 degrés en moyenne au pic de l'après-midi, aussi bien dans les terres que sur le littoral. En effet, côté température, nous aurons par exemple de 17 à 32 degrés à Saint-Germain-d'Esteuil, de 17 à 32 degrés également à Talais et de 20 à 27 degrés à Soulac. Le soleil se couchera à 21h49 et se lèvera demain à 6h17. Pour les marées, vous retrouverez la marée haute à 17h30 pour un coefficient de 93 et la marée basse à 11h01 et 23h36. Demain mardi, le temps restera au beau fixe et les maximales baisseront légèrement pour repasser sous les 30 degrés un peu partout sur le Médoc. Après cette petite inflexion, les valeurs repartiront à la hausse les jours suivants et la chaleur s'installera normalement jusqu'au week-end.
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1: Si vous êtes un as de l'orientation et du service client, écoutez ça. À Saint-Vivien, la Poste recherche un facteur pour la période du 29 juin au 5 septembre. Vous préparerez et distribuerez l'ensemble des colis et courriers qui vous seront confiés. Vous développerez une relation client de qualité et contribuerez à la satisfaction de clients sur votre tournée. Ce poste est proposé en CDD de 2 mois à temps plein avec travail de 8h30 à 15h45. Pour postuler, retrouvez plus d'infos sur akifm.fr, rubrique Emploi.
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1: Le service prévention de la clinique de l'Espar fête ses 10 ans, l'occasion d'une grande journée que nous détaillerons cette semaine avec Marie et Clémence. Nous sommes avec nos invités pour cette première partie d'émission. Bonjour à toutes les deux.
2: Bonjour.
3: Bonjour.
1: Pour cette première partie d'émission, je me tourne vers Marie. Est-ce que vous pouvez nous représenter cette maison de la prévention qui fête ses 10 ans ?
2: Alors, la maison de la prévention, en effet, a été créée en 2016. Donc, on est un service, en fait, de la clinique, comme tous les autres services. Voilà, on est vraiment intégré. La différence qu'on a, c'est que, nous, on soigne pas. En tout cas, on soigne pas des maladies, mais on est plutôt sur prévenir et anticiper, en fait, justement, les maladies éventuelles. On est sur vraiment comment faire pour avoir des bonnes habitudes et éviter, justement, de venir se faire soigner. Donc, voilà, on a un service qui existe depuis 2016, maintenant, qui a été impulsé par l'Agence régionale de santé de Nouvelle-Aquitaine, qui, dès 2014-2015, a une politique forte, voilà, sur la prévention et la promotion de la santé, ce qui était assez innovant à l'époque au niveau des régions de France, et qui a souhaité qu'en fait les établissements de santé publics comme privés, donc les hôpitaux ou les cliniques, puissent avoir des postes et des services dédiés à la prévention, et donc ils ont soutenu financièrement en fait la création de ces services. Donc il y en a un petit peu partout en Gironde et en Nouvelle-Aquitaine, ce qui n'est pas le cas sur la France entière, mais en tout cas sur le Médoc on en bénéficie, et puis c'est devenu un service certes à part entière des autres, mais en tout cas ancré aussi, voilà. Donc ça a été mis en place à ce moment-là. Et puis c'est toujours dans un contexte de territoire, puisqu'en fait on a ce qu'on appelle un contrat local de santé du Médoc, qui a un axe, en tout cas qui favorise et soutient les actions de prévention et de promotion de la santé. Voilà, donc ce service fait partie de toute cette dynamique-là et d'autres dynamiques territoriales évidemment, mais voilà, au profit des populations en fait.
1: Et du coup ce service qui fête ses 10 ans, qu'est-ce qu'il fait à l'année justement, la prévention, en quoi ça consiste, quelles sont vos différentes activités à l'année ?
2: Au quotidien, en fait, on est sur le terrain, déjà, on est auprès des personnes et on va, autant on est, comment dire, positionné sur la clinique et on intervient, on sensibilise, que ce soit nos collègues, nos patients, les accompagnants, les visiteurs, on les sensibilise à différentes thématiques de prévention, mais on est aussi et beaucoup, en fait, sur tout le territoire. On en a déjà eu parlé sur des émissions, mais voilà, on va à la rencontre des personnes. D'ailleurs, tous les mois, on communique des plannings puisqu'on fait des ateliers, on fait des stands d'info et on s'appuie, en fait, sur les structures, autant associatives que les supérettes, par exemple, ou les pharmacies. On s'appuie sur les lieux de vie, enfin les lieux où les personnes viennent, pour leur apporter un peu d'informations de santé, pour discuter aussi de comment elles font au quotidien dans leurs habitudes de vie. Voilà, est-ce qu'elles font leurs examens de prévention ? Donc voilà, on va vraiment au contact des personnes. Et pour ça, ça nécessite voilà, d'être au quotidien au contact de nos partenaires. On en a beaucoup, on en a de plus en plus. Et ça, c'est vrai que depuis 10 ans, on le voit et cette journée est un petit peu l'aboutissement, ou en tout cas met en valeur tout ce travail de réseau et de partenariat qu'on a, parce que sans nos partenaires, on pourrait pas être là, en tout cas, on pourrait pas faire ce travail-là. Donc voilà, on est au quotidien sur le Médoc, sur les différentes communes, et on va discuter avec les personnes, on les accompagne pour prendre des rendez-vous, on leur donne des infos, et c'est un travail de répétition, d'accompagnement au quotidien.
1: Et du coup, pour conclure justement sur ce service prévention, donc une mission d'accompagnement, de présence sur le territoire, mais aussi de vulgarisation de la prévention.
2: Oui, tout à fait. En fait, l'idée pour nous, c'est vraiment... Alors d'abord, on s'adresse à des personnes qui sont souvent éloignées, en fait, de la santé et de manière générale, qui sont dans des situations de ce qu'on pourrait appeler de fragilité. Et du coup, on va vraiment à la rencontre de ces personnes-là en particulier et on essaie de justement avoir une information la plus accessible possible parce que les situations et les différents niveaux scolaires aussi font qu'on n'arrive pas toujours à comprendre, en fait, l'information de santé qui est des fois très technique et très dans des sphères qu'on comprend pas toujours. Donc voilà, on essaie de rendre accessible tout ça, et cette journée du 23 juin, elle sera à l'image en fait. On essaie de simplifier les choses le plus possible pour que tout le monde puisse avoir accès à cette information de prévention et de santé.
1: Eh bien, merci beaucoup Marie, on se retrouvera demain pour continuer de parler de ce service et de cette journée du 23 juin.
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1: Bonjour à toutes et tous. 16 000 forces de l'ordre mobilisées, 3 jours de sommet. Le G7 débute ce soir à Évian, en Haute-Savoie, au lendemain d'un accord conclu entre Iraniens et Américains pour mettre fin à la guerre au Moyen-Orient, démarrée il y a plus de 100 jours. Les discussions doivent encore se tenir cette semaine au Qatar, avant une signature prévue pour vendredi en Suisse. Et première conséquence de cet accord, le pétrole affiche une forte baisse sur les marchés. La porte-parole du gouvernement assure qu'il y aura des contrôles dans les stations-service pour surveiller la baisse des prix. Emmanuel Macron, lui, a salué cet accord. Le chef de l'État estime notamment qu'il doit permettre la réouverture urgente et inconditionnelle du détroit d'Ormuz. Et Emmanuel Macron dénonce aussi cette attaque contre une cathédrale orthodoxe à Kiev la nuit dernière qui a fait au moins 11 morts. Pour lui, rien ne justifie cette attaque contre notre patrimoine universel. Notez que le président ukrainien Volodymyr Zelensky est attendu au G7 demain. Dans l'actu également, une nouvelle semaine de chaleur sur une grande partie du pays. Météo France annonce un épisode caniculaire qui s'installe progressivement avec une nette hausse des températures partout à partir de mercredi. Et alors que les jours seront les plus longs de l'année à l'approche du solstice d'été, ce qui devrait limiter la baisse des températures la nuit. Autour des Deux-Sèvres, de renforcer la lutte contre le téléphone au volant. À partir d'aujourd'hui, les automobilistes contrôlés en utilisant leur smartphone verront leur permis de conduire suspendu pour 15 jours. La mesure est déjà en vigueur dans 7 autres départements, dont les Landes, premier à l'avoir instauré en novembre dernier. Et puis débattre, est-ce chercher la vérité? Peut-on être heureux quand les autres ne le sont pas? Avons-nous la maîtrise de nos paroles? Voilà certains des sujets de philosophie pour la première épreuve du bac ce matin. C'est un coefficient 8 pour les candidats en filière générale, 4 pour ceux en filière technologique. Et il fallait bien se relire cette année. Le ministère de l'Éducation a prévenu, les fautes d'orthographe seront plus durement sanctionnées. Voilà pour l'info. Bon début d'après-midi.

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1: Pour ces prochaines heures, le ciel sera globalement bien dégagé, mis à part sur les côtes où la brume s'installera et gagnera du terrain dans la nuit. Peu de répit niveau température avec 29 à 34 degrés attendus partout sur le Médoc. Demain mardi, la journée débutera sous la grisaille. Elle s'évacuera lentement pour laisser place au soleil et à un ciel bien bleu. Nous profiterons d'une légère baisse du mercure demain. Nous aurons 17 à 18 degrés au lever du jour et nous attendrons 20 à 23 degrés sur une large bande littorale et 25 à 28 degrés dans les terres en après-midi. Demain, le soleil se lèvera à 6h13 et se couchera à 21h55. Sur le littoral, la marée sera haute à 6h04 et 18h23 avec des coefficients de 94 et 95. Elle sera basse à 11h52. Pour les jours suivants, la chaleur et le soleil devraient se confirmer jusqu'en fin de semaine. À noter de possibles orages jeudi, cela reste encore à confirmer.
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1: Si vous cherchez un temps partiel, écoutez ça. À Sainte-Hélène, une entreprise de nettoyage recrute plusieurs agents d'entretien. 3 postes sont à pourvoir. Agent de plonge, agent de surface et sol et agent de nettoyage machine. Vous serez formé sur tous les postes pour faire une rotation avec vos collègues. Vous interviendrez 7 jours par semaine, de 5h à 8h du matin. Les débutants sont acceptés. Le seul prérequis est d'être sérieux. Pour en savoir davantage et postuler, retrouvez cette offre sur akifm.fr, rubrique emploi.
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1: Pour ces prochaines heures, le ciel sera globalement bien dégagé, mis à part sur les côtes où la brume s'installera et gagnera du terrain dans la nuit. Peu de répit niveau température avec 29 à 34 degrés attendus partout sur le Médoc. Demain mardi, la journée débutera sous la grisaille. Elle s'évacuera lentement pour laisser place au soleil et à un ciel bien bleu. Nous profiterons d'une légère baisse du mercure demain. Nous aurons 17 à 18 degrés au lever du jour et nous attendrons 20 à 23 degrés sur une large bande littorale et 25 à 28 degrés dans les terres en après-midi. Demain, le soleil se lèvera à 6h13 et se couchera à 21h55. Sur le littoral, la marée sera haute à 6h04 et 18h23 avec des coefficients de 94 et 95. Elle sera basse à 11h52. Pour les jours suivants, la chaleur et le soleil devraient se confirmer jusqu'en fin de semaine. À noter de possibles orages jeudi, cela reste encore à confirmer.
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1: Si vous aimez vous déplacer et marcher, cette offre est pour vous. Un groupement de défense recrute 2 prospecteurs. De fin juillet à mi-septembre, vous vous déplacerez dans le vignoble médocain à la recherche de cèpes contaminés par la flavescence dorée. Vous validerez le diagnostic et prélèverez des feuilles pour analyse. Vous vous déplacerez avec votre véhicule personnel et marcherez environ 25 km par jour. Ce poste est proposé en CDD de 2 mois à temps plein avec indemnisation des frais. Plus d'infos sur akifm.fr, rubrique emploi.
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1: Le Verdon, la maison de Graff, fête l'été samedi 20 juin avec une journée d'animation. 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
1: 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Nous en parlons cette semaine avec les étudiantes.
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1: Brebis et coquillages à 10 minutes de l'océan et du bassin, cette semaine nous partons à la découverte d'un lieu atypique au Porge. Nous retrouvons nos invités Yasmine, Emeric et Vanille pour nous présenter la ferme à la plage. Bonjour à vous.
2: Bonjour.
1: Vous êtes installé depuis 2 ans sur la commune du Porge. Comment est-ce qu'est né le projet de la ferme à la plage ?
2: Alors le projet de la ferme à la plage, à la base avec Emeric, avant d'arriver au Porge, on était maraîchers autour de Bordeaux et on a voulu avoir un lieu de partage agricole, notamment aussi de pédagogie. Et il y avait cette occasion d'arriver, de reprendre une ferme pédagogique au Porge et on est arrivé là. Du coup, le projet, il est né. Nous, on a repris une ferme pédagogique qui existait depuis 2019. On a repris, du coup, en 2024. Le projet de ferme pédagogique, on a apporté nos animaux, on a voulu rajouter une partie potager. L'envie de créer ce projet, c'était surtout, on voulait créer un lieu agricole avec du lien, avec les locaux, transmettre aussi des savoirs locaux et de l'artisanat local aussi. Ce lien à la terre qui est important, qu'on a de moins en moins, qu'on a envie de renforcer pour petits et grands aussi. Éviter que les fermes disparaissent aussi.
1: Alors donc, du coup, dans cette ferme pédagogique, quel public accueillez-vous ?
3: On accueille une large diversité de publics. On accueille souvent des familles avec de jeunes enfants. Donc ça peut être soit les parents, soit aussi les grands-parents. On accueille aussi des écoles, des centres aérés, des foyers d'adultes handicapés. Et aussi, on se déplace parfois dans des structures ou pour des événements.
1: Alors ça, le déplacement, on en reparlera ultérieurement. Et si on revient sur le public qui vient à la ferme, d'où est-ce qu'ils viennent les gens ?
2: Alors ça dépend. On a, pendant la période hors été, on a surtout des familles du coin qui viennent, des locaux, du Porge, ça va du nord du bassin jusque Lenton et des fois des personnes qui arrivent de Castelnau, donc du Médoc aussi, et de Bordeaux. Et en période estivale, on a un public assez touristique.
1: Merci beaucoup à tous les trois. On se retrouve demain pour la suite de notre émission.
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1: Bonjour à tous. Après l'accord de paix entre États-Unis et Iran, les prix des carburants vont-ils bientôt baisser ? Emmanuel Macron assure que le gouvernement va contrôler que la chute des cours du pétrole soit répercutée à la pompe. Avant l'ouverture du G7 en France, le chef de l'État est revenu sur cet accord dans le 13h de TF1 et notamment sur le possible péage instauré par l'Iran sur le détroit d'Ormuz.
2: C'est évidemment pas du tout ce qu'on souhaite parce que ça créerait un précédent. Il y a beaucoup d'autres détroits dans le monde. Si à chaque fois on fait payer, quelle est la conséquence ? Vous faites monter les prix pour la terre entière. Donc là, on va aussi en discuter. C'est pas conforme au droit international. Donc nous, on défend le droit international. Et on va tout faire, en effet, pour qu'il n'y ait pas de péage. Déjà, la priorité, c'est le rouvrir. C'est faire sortir les centaines de bateaux, de porte-conteneurs, de tankers, pour que les marchandises, les équipages, parce qu'il y a des équipages qui sont bloqués depuis des mois, le pétrole, le gaz puissent sortir, que ça rouvre et que ça fasse baisser les prix.
1: Et Emmanuel Macron indique également que le porte-avions Charles de Gaulle peut être sur zone dans 2 ou 3 jours. Le président qui a aussi évoqué dans cette interview les menaces de droits de douane sur le vin français envisagées par Donald Trump pour dénoncer les taxes sur les entreprises technologiques américaines. Le président promet d'avoir une discussion respectueuse mais ferme à ce sujet avec son homologue américain. Lui doit arriver en Haute-Savoie dans l'après-midi. Plus des 2/3 des recommandations faites par la commission indépendante sur l'inceste n'ont pas été mises en œuvre. C'est le bilan de la Civise aujourd'hui, après son rapport au gouvernement fin 2023 pour lutter contre la pédocriminalité. Elle pointe notamment un retard majeur de la justice. Et puis après l'Australie et la France, c'est au tour du Royaume-Uni de vouloir interdire les réseaux sociaux pour les moins de 16 ans. Annonce du Premier ministre britannique suite à une grande consultation menée dans le pays sur ce sujet. Keir Starmer indique vouloir une loi avant Noël pour une interdiction dès le début de l'année prochaine. Emmanuel Macron lui a indiqué sur TF1 que la mesure pour les moins de 15 ans en France entrerait en vigueur d'ici la fin de l'année. C'est la fin de ce flash. Bon après-midi.
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1: Pour ces prochaines heures, le ciel sera globalement bien dégagé, mis à part sur les côtes où la brume s'installera et gagnera du terrain dans la nuit. Peu de répit niveau température avec 29 à 34 degrés attendus partout sur le Médoc. Demain mardi, la journée débutera sous la grisaille. Elle s'évacuera lentement pour laisser place au soleil et à un ciel bien bleu. Nous profiterons d'une légère baisse du mercure demain. Nous aurons 17 à 18 degrés au lever du jour et nous attendrons 20 à 23 degrés sur une large bande littorale et 25 à 28 degrés dans les terres en après-midi. Demain, le soleil se lèvera à 6h13 et se couchera à 21h55. Sur le littoral, la marée sera haute à 6h04 et 18h23 avec des coefficients de 94 et 95. Elle sera basse à 11h52. Pour les jours suivants, la chaleur et le soleil devraient se confirmer jusqu'en fin de semaine. À noter de possibles orages jeudi, cela reste encore à confirmer.
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1: Le lycée Agir de Pauillac a mené un projet en partenariat avec le Secours Populaire. Nous en parlons cette semaine avec les étudiantes. Nous sommes pour cette première partie d'émission en compagnie de Tatiana, Manon et Tempérance pour nous parler de ce projet. Bonjour à toutes les trois.
2: Bonjour.
1: Alors tout d'abord, est-ce que l'une d'entre vous peut me resituer, me présenter le lycée Agir de Pauillac ?
3: Lycée Agir de Pauillac, du coup, c'est un lycée qui accueille plusieurs classes, des classes de 3e, de 4e, deux classes de CAP, du coup, la première année et la deuxième année, et une classe de CAP à EPE.
1: Vous, plus particulièrement, dans quelle formation êtes-vous ?
4: CAP, SAPVER, service à la personne et la vente.
1: Et du coup, qu'est-ce que vous y apprenez dans ce CAP ?
4: De la vente et aide à la personne, personnes âgées, école maternelle et crèche.
1: Et c'est un CAP qui se fait uniquement en classe ou il y a de l'alternance, des stages? Comment ça se passe?
3: Il y a de l'alternance. Souvent, on fait une semaine sur deux, une semaine de stage et une semaine de cours. Des fois, ça peut arriver qu'on ait deux semaines de cours et une semaine de stage.
1: Je me tourne maintenant vers Patricia, une de vos formatrices. Les étudiantes nous ont présenté le lycée et leur formation. Est-ce que vous pouvez nous en dire un petit peu plus?
5: Oui, tout à fait. Donc, notre lycée professionnel privé Agir se situe à Pauillac, mais aussi à Langon. Il est divisé en deux sites. Donc, nous recevons des élèves dans le cadre d'une formation en alternance. Donc, ce sont des élèves de 4e, 3e et également des CAP agricoles SAPVER qui font des stages à raison à peu près de 14 semaines de stage par an, ce qui leur permet d'alléger le côté scolaire, mais aussi de découvrir le milieu professionnel dont ils sont effectivement curieux. Les élèves suivent une formation scolaire d'une part classique avec des modules d'enseignement généraux et puis une grande partie est dédiée aux modules pratiques. Donc ils ont des cours de vente puisqu'il y a une grande partie vente dans ce CAPA SAPVER. Et puis ils ont également des cours de service à la personne, donc savoir s'occuper d'un nourrisson mais aussi savoir s'occuper de personnes âgées puisqu'ils ont également cette semaine de stage au service du public, donc de personnes âgées et petite enfance.
1: On va revenir tout au long de la semaine sur ce projet que vous avez mené avec le Secours Populaire. Est-ce que dans un premier temps, avant d'en parler plus en détail dans les prochaines parties, est-ce que vous pouvez me le présenter dans les grandes lignes ?
3: Le Secours Populaire, du coup, c'est une association qui sont là pour aider les personnes dans le besoin, pour faire des colis alimentaires d'hygiène. Du coup, ils font des collectes. Pour faire des collectes, ils préviennent avant, ils font des affiches, ils mettent des messages sur les réseaux, etc. Pour ensuite que les gens puissent pouvoir, s'ils ont la possibilité d'acheter et pouvoir aider, du coup. Et après, ils ramènent tout dans leurs locaux, ils font des colis pour les personnes dans le besoin.
1: Eh bien, merci beaucoup à toutes les trois. On se retrouvera demain pour continuer de parler de ce projet que vous avez mené avec le Secours Populaire.
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1: J'ai sélectionné cette offre pour vous. À l'Espar, un magasin recrute un hôte de caisse polyvalent. Vous aurez pour mission le conseil aux clients, l'encaissement ainsi que la tenue des rayons. C'est un poste polyvalent qui nécessite de la manutention. Le profil recherché a au moins 6 mois d'expérience en caisse en grande distribution. Ce poste est proposé en CDD de 6 mois à temps plein. Vous ne travaillerez pas le dimanche et vous aurez un jour de repos par semaine. Pour en savoir davantage sur cette offre, retrouvez plus d'infos sur acquisfm.fr, rubrique emploi.
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1: Fondaise-Montalivet pour la fête de la musique. 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
1: Pour ces prochaines heures, le ciel sera globalement bien dégagé, mis à part sur les côtes où la brume s'installera et gagnera du terrain dans la nuit. Peu de répit niveau température avec 29 à 34 degrés attendus partout sur le Médoc. Demain mardi, la journée débutera sous la grisaille. Elle s'évacuera lentement pour laisser place au soleil et à un ciel bien bleu. Nous profiterons d'une légère baisse du mercure demain. Nous aurons 17 à 18 degrés au lever du jour et nous attendrons 20 à 23 degrés sur une large bande littorale et 25 à 28 degrés dans les terres en après-midi. Demain, le soleil se lèvera à 6h13 et se couchera à 21h55. Sur le littoral, la marée sera haute à 6h04 et 18h23 avec des coefficients de 94 et 95. Elle sera basse à 11h52. Pour les jours suivants, la chaleur et le soleil devraient se confirmer jusqu'en fin de semaine. À noter de possibles orages jeudi, cela reste encore à confirmer.
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1: J'ai sélectionné cette offre pour vous. À l'ESPAR, une société spécialisée en moto, quad et sport mécanique recherche un magasinier réceptionniste. Vous aurez pour mission l'accueil des clients et la réception des véhicules pour l'atelier. Vous serez responsable des pièces détachées et gérerez l'espace de vente. Ce poste est proposé en CDI à 35 heures par semaine avec repos les dimanches et lundis. Si vous êtes expérimenté avec une première expérience sur un poste similaire, postulez. Retrouvez plus d'infos sur akifm.fr, rubrique emploi.
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1: Bonsoir à toutes et tous. Donald Trump arrivant en France. Le président américain vient participer au G7 à Évian. Le sommet s'ouvre ce soir en Haute-Savoie. Il sera largement question de l'accord de paix entre l'Iran et les États-Unis. Il doit officiellement être signé en fin de semaine à Genève. Et déjà, Donald Trump assure que les navires commencent à quitter le détroit d'Ormuz. La question d'un péage se pose désormais. Les Iraniens évoquent aujourd'hui des frais de service maritime. Emmanuel Macron estime, lui, qu'il faut tout faire pour qu'il n'y ait pas de péage. Le président, qui a aussi évoqué dans une interview sur TF1 les menaces de droits de douane sur le vin français envisagées par Donald Trump, le président promet d'avoir une discussion respectueuse mais ferme à ce sujet avec son homologue américain. Dans l'actu également, seuls 28% des préconisations de la Civise faites au gouvernement en 2023 ont été mises en œuvre. Pour la commission indépendante sur l'inceste, il faut maintenant passer à la vitesse supérieure. Un bilan qui intervient alors que les appels pour une loi intégrale contre ces violences sont de plus en plus nombreux. Les députés à l'origine de la proposition de loi sont reçus par le Premier ministre cet après-midi et des rassemblements sont aussi prévus à partir de 19h devant les tribunaux dans près de 200 villes. Peut-on être heureux quand les autres ne le sont pas? Débattre, est-ce chercher la vérité? Voilà certains des sujets de philosophie pour la première épreuve du bac ce matin. À suivre cette semaine pour les 530 000 candidats, les épreuves de spécialité. Pour les résultats, il faudra attendre le 7 juillet. Et puis ce n'est pas le capitaine de l'équipe de France qui est en conférence de presse cet après-midi, comme le veut la tradition, avant le premier match des Bleus dans la Coupe du Monde. Kylian Mbappé ménagé avant d'affronter demain le Sénégal. C'est N'Golo Kanté qui répond aux questions des médias. Le milieu français devrait lui être remplaçant demain soir. En attendant, 4 matchs à suivre ce lundi dans le Mondial, et notamment l'entrée en lice d'un autre favori, l'Espagne, qui affronte le Cap-Vert. Le coup d'envoi, c'est à 18h.

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2: Pour ces prochaines heures, le ciel sera globalement bien dégagé, mis à part sur les côtes où la brume s'installera et gagnera du terrain dans la nuit. Peu de répit niveau température avec 29 à 34 degrés attendus partout sur le Médoc. Demain mardi, la journée débutera sous la grisaille. Elle s'évacuera lentement pour laisser place au soleil et à un ciel bien bleu. Nous profiterons d'une légère baisse du mercure demain. Nous aurons 17 à 18 degrés au lever du jour et nous attendrons 20 à 23 degrés sur une large bande littorale et 25 à 28 degrés dans les terres en après-midi. Demain, le soleil se lèvera à 6h13 et se couchera à 21h55. Sur le littoral, la marée sera haute à 6h04 et 18h23 avec des coefficients de 94 et 95. Elle sera basse à 11h52. Pour les jours suivants, la chaleur et le soleil devraient se confirmer jusqu'en fin de semaine. À noter de possibles orages jeudi, cela reste encore à confirmer.
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1: Si vous souhaitez travailler cet été mais avoir du temps libre en journée, écoutez ça. À Graillan et l'hôpital, un restaurant recherche un barmaid pour la saison. Vous préparerez les boissons chaudes, froides et les cocktails. Vous travaillerez uniquement sur les services du soir. Ce poste est proposé en contrat saisonnier de 3 mois à 39 heures par semaine avec travail les week-ends et jours fériés. Si vous avez une première expérience et que vous êtes réactif avec un bon sens du service, postulez. Plus d'infos sur acquisfm.fr, rubrique emploi.
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1: Graillon et l'hôpital, du 15 au 27 juin, retrouvez une nouvelle exposition à la médiathèque avec les œuvres de Cyril Sévère. Intitulée Urbex Pictural, cette exposition vous montrera les paysages urbains avec un regard différent à travers les toiles de l'artiste. Visible en entrée libre aux jours et heures d'ouverture de la médiathèque.
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1: Bonsoir à toutes et tous. Le G7 en France à la une. Il s'ouvre ce soir et les chefs d'État arrivent à Évian. C'est le cas notamment de Donald Trump, le président américain, qui vient de conclure un accord de paix avec l'Iran. Accord salué de toutes parts, même si les questions restent encore nombreuses sur son contenu, sur le Liban, sur le nucléaire civil iranien, mais aussi sur un possible péage instauré dans le détroit d'Ormuz. Concernant le prix des carburants en France, le chef de l'État a assuré qu'il y aurait des contrôles pour voir si la chute des cours du pétrole est bien répercutée à la pompe. Et sur les aides du gouvernement, le Premier ministre promet qu'elles seront versées comme prévu. En tout cas, les prix baissent dans les stations. Le gasoil est repassé vendredi sous la barre des 2 euros, chiffre aujourd'hui du ministère de la Transition écologique. Comme lundi dernier, de nouveau des rassemblements devant les tribunaux. Ce soir, 150 associations féministes et de défense des enfants appellent à se mobiliser chaque semaine pour protester contre les défaillances révélées par l'affaire Liliana et pour demander une loi intégrale pour lutter contre les violences. Une loi intégrale également proposée par 145 députés de gauche comme de droite en fin d'année à l'Assemblée nationale. Une délégation a été reçue cet après-midi à Matignon pour défendre ce texte auprès du Premier ministre. CNews, mise en demeure par l'ARCOM, l'autorité de régulation de l'audiovisuel, qui demande à la chaîne d'info de respecter l'exigence d'expression pluraliste des courants de pensée et d'opinion. Elle risque sinon des sanctions financières. Et puis la Coupe du Monde de foot, le match entre l'Espagne et le Cap-Vert débute et la conférence de presse de l'équipe de France se termine à la veille de leur entrée en lice contre le Sénégal. On veut commencer par une victoire, assure Didier Deschamps. Et pour le sélectionneur des Bleus, le grand favori du mondial, c'est l'Espagne. Et en attendant donc les Français demain soir, on suivra à 21h le premier match de la Belgique opposé à l'Égypte dans le groupe G. Et également dans la nuit, l'entrée en lice de l'Iran qui affronte la Nouvelle-Zélande. Voilà pour l'info. Bonne fin de journée.

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1: Pour ces prochaines heures, le ciel sera globalement bien dégagé, mis à part sur les côtes où la brume s'installera et gagnera du terrain dans la nuit. Peu de répit niveau température avec 29 à 34 degrés attendus partout sur le Médoc. Demain mardi, la journée débutera sous la grisaille. Elle s'évacuera lentement pour laisser place au soleil et à un ciel bien bleu. Nous profiterons d'une légère baisse du mercure demain. Nous aurons 17 à 18 degrés au lever du jour et nous attendrons 20 à 23 degrés sur une large bande littorale et 25 à 28 degrés dans les terres en après-midi. Demain, le soleil se lèvera à 6h13 et se couchera à 21h55. Sur le littoral, la marée sera haute à 6h04 et 18h23 avec des coefficients de 94 et 95. Elle sera basse à 11h52. Pour les jours suivants, la chaleur et le soleil devraient se confirmer jusqu'en fin de semaine. À noter de possibles orages jeudi, cela reste encore à confirmer.
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1: J'ai sélectionné pour vous cette offre saisonnière logée. À Carcan, un établissement recherche un crêpier motivé pour rejoindre son équipe. Vous aurez pour mission la préparation des ingrédients et la réalisation des plats selon les recettes. Vous travaillerez avec hygiène et maintiendrez la propreté et l'organisation de votre poste de travail. Vous participerez à la gestion des stocks et au réapprovisionnement. Ce poste est proposé en contrat saisonnier de 2 mois à 39 heures par semaine. Pour en savoir davantage sur cette offre, rendez-vous sur acquifm.fr, rubrique emploi.
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1: Bonsoir à tous. Le G7 s'ouvre à Évian. Le sommet international va durer jusqu'à mercredi. Il sera principalement question de l'accord de paix entre l'Iran et les États-Unis. Un accord encore flou qui doit être signé en fin de semaine à Genève, en Suisse. Il prévoit l'arrêt des combats sur tous les fronts entre les deux parties et la fin du blocus sur le détroit d'Ormuz. En revanche, Téhéran envisage de mettre en place des frais de service maritime. Nous allons tout faire pour que ce ne soit pas le cas, indique de son côté Emmanuel Macron, le chef de l'État qui s'est entretenu en amont de l'ouverture de ce sommet avec Donald Trump. Et l'annonce de cet accord a déjà commencé à faire baisser le prix du baril. Une baisse des tarifs en station-service est donc très probable dans les prochaines semaines. Le gasoil est même repassé dès vendredi sous la barre symbolique des 2 euros le litre en France. Une première depuis le mois de mars. Néanmoins, les aides annoncées pour faire face à la montée des prix du carburant seront versées comme convenu, confirme le Premier ministre Sébastien Lecornu. On appelle à l'humanité des autorités portugaises. Les parents d'Angela demandent l'extradition de Cédric Prison, accusé d'un double féminicide, dont celui de leur fille. Il est depuis fin mars détenu au Portugal, qui refuse de le remettre aux autorités françaises. De nombreuses associations et collectifs appellent à de nouveaux rassemblements devant les tribunaux en France ce soir pour réclamer une loi intégrale contre les violences sexistes et sexuelles faites aux femmes et aux enfants. La mort de la jeune Liana avait mis en lumière plusieurs défaillances dans le système judiciaire. La chaîne télévisée CNews, mise en demeure par l'Arcom, le gendarme de l'audiovisuel français, reproche à la chaîne du groupe Canal+, détenue par Vincent Bolloré, de présenter des débats à sens unique avec des intervenants issus de médias aux lignes politiques identiques. Cette mise en demeure est le dernier échelon avant une possible lourde sanction financière. Et puis direction la Coupe du Monde de football, c'est au tour de la Belgique d'entrer en lice. Les Diables Rouges affrontent l'Égypte à 21h. L'équipe de France, elle jouera demain à la même heure contre le Sénégal. Bonne soirée à tous.

0: Pour ces prochaines heures, le ciel sera globalement bien dégagé, mis à part sur les côtes où la brume s'installera et gagnera du terrain dans la nuit. Peu de répit niveau température avec 29 à 34 degrés attendus partout sur le Médoc. Demain mardi, la journée débutera sous la grisaille. Elle s'évacuera lentement pour laisser place au soleil et à un ciel bien bleu. Nous profiterons d'une légère baisse du mercure demain. Nous aurons 17 à 18 degrés au lever du jour et nous attendrons 20 à 23 degrés sur une large bande littorale et 25 à 28 degrés dans les terres en après-midi. Demain, le soleil se lèvera à 6h13 et se couchera à 21h55. Sur le littoral, la marée sera haute à 6h04 et 18h23 avec des coefficients de 94 et 95. Elle sera basse à 11h52. Pour les jours suivants, la chaleur et le soleil devraient se confirmer jusqu'en fin de semaine. À noter de possibles orages jeudi, cela reste encore à confirmer.
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1: J'ai sélectionné cette offre pour vous. Dans le cadre de son développement, Audition 33 recherche un audioprothésiste pour ses centres d'Arsac et Hourtin. Vous intégrerez une équipe soudée de proximité. Vous aurez pour mission la réalisation des bilans auditifs et l'adaptation des aides auditives. Vous accompagnerez le patient dans le choix et le suivi de son équipement. Vous participerez également à la gestion et à la performance du centre. Ce poste est proposé en CDD de 5 mois sous statut cadre. Plus d'infos sur akifm.fr. Rubrique emploi.
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1: 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Des concerts en entrée libre, plus d'informations et programmation du week-end suivant directement auprès de la Maison Basque.
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1: Bonsoir à tous. Le G7 s'ouvre à Évian. Le sommet international va durer jusqu'à mercredi. Il sera principalement question de l'accord de paix entre l'Iran et les États-Unis. Un accord encore flou qui doit être signé en fin de semaine à Genève, en Suisse. Il prévoit l'arrêt des combats sur tous les fronts entre les deux parties et la fin du blocus sur le détroit d'Ormuz. En revanche, Téhéran envisage de mettre en place des frais de service maritime. Nous allons tout faire pour que ce ne soit pas le cas, indique de son côté Emmanuel Macron, le chef de l'État qui s'est entretenu en amont de l'ouverture de ce sommet avec Donald Trump. Et l'annonce de cet accord a déjà commencé à faire baisser le prix du baril. Une baisse des tarifs en station-service est donc très probable dans les prochaines semaines. Le gasoil est même repassé dès vendredi sous la barre symbolique des 2 euros le litre en France. Une première depuis le mois de mars. Néanmoins, les aides annoncées pour faire face à la montée des prix du carburant seront versées comme convenu, confirme le Premier ministre Sébastien Lecornu. On appelle à l'humanité des autorités portugaises. Les parents d'Angela demandent l'extradition de Cédric Prison, accusé d'un double féminicide, dont celui de leur fille. Il est depuis fin mars détenu au Portugal, qui refuse de le remettre aux autorités françaises. De nombreuses associations et collectifs appellent à de nouveaux rassemblements devant les tribunaux en France ce soir pour réclamer une loi intégrale contre les violences sexistes et sexuelles faites aux femmes et aux enfants. La mort de la jeune Liana avait mis en lumière plusieurs défaillances dans le système judiciaire. La chaîne télévisée CNews, mise en demeure par l'Arcom, le gendarme de l'audiovisuel français, reproche à la chaîne du groupe Canal+, détenue par Vincent Bolloré, de présenter des débats à sens unique avec des intervenants issus de médias aux lignes politiques identiques. Cette mise en demeure est le dernier échelon avant une possible lourde sanction financière. Et puis direction la Coupe du Monde de football, c'est au tour de la Belgique d'entrer en lice. Les Diables Rouges affrontent l'Égypte à 21h. L'équipe de France, elle jouera demain à la même heure contre le Sénégal. Bonne soirée à tous.

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1: Pour ces prochaines heures, le ciel sera globalement bien dégagé, mis à part sur les côtes où la brume s'installera et gagnera du terrain dans la nuit. Peu de répit niveau température avec 29 à 34 degrés attendus partout sur le Médoc. Demain mardi, la journée débutera sous la grisaille. Elle s'évacuera lentement pour laisser place au soleil et à un ciel bien bleu. Nous profiterons d'une légère baisse du mercure demain. Nous aurons 17 à 18 degrés au lever du jour et nous attendrons 20 à 23 degrés sur une large bande littorale et 25 à 28 degrés dans les terres en après-midi. Demain, le soleil se lèvera à 6h13 et se couchera à 21h55. Sur le littoral, la marée sera haute à 6h04 et 18h23 avec des coefficients de 94 et 95. Elle sera basse à 11h52. Pour les jours suivants, la chaleur et le soleil devraient se confirmer jusqu'en fin de semaine. À noter de possibles orages jeudi, cela reste encore à confirmer.
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1: Si vous cherchez un poste pour la saison, écoutez ça. Au Verdon, un village vacant, se recrute un responsable d'accueil. Votre première mission sera l'accueil de la clientèle, la gestion des réservations, des arrivées et départs, ainsi que la facturation. Votre seconde mission sera le management de l'équipe de deux agents d'accueil. Vous répartirez les tâches et veillerez au bon déroulement des missions quotidiennes. Ce poste est proposé en contrat saisonnier à temps plein jusqu'à fin septembre avec possibilité de logement. Plus d'infos sur akifm.fr, rubrique emploi.
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1: Le lycée Agir de Pauillac a mené un projet en partenariat avec le Secours Populaire. Nous en parlons cette semaine avec les étudiantes. Nous sommes pour cette première partie d'émission en compagnie de Tatiana, Manon et Tempérance pour nous parler de ce projet. Bonjour à toutes les trois.
2: Bonjour.
1: Alors tout d'abord, est-ce que l'une d'entre vous peut me resituer, me présenter le lycée Agir de Pauillac ?
3: Lycée Agir de Pauillac, du coup, c'est un lycée qui accueille plusieurs classes, des classes de 3e, de 4e, deux classes de CAP, du coup, la première année et la deuxième année, et une classe de CAP à EPE.
1: Vous, plus particulièrement, dans quelle formation êtes-vous ?
4: CAP, SAPVER, service à la personne et la vente.
1: Et du coup, qu'est-ce que vous y apprenez dans ce CAP ?
4: De la vente et aide à la personne, personnes âgées, école maternelle et crèche.
1: Et c'est un CAP qui se fait uniquement en classe ou il y a de l'alternance, des stages? Comment ça se passe?
3: Il y a de l'alternance. Souvent, on fait une semaine sur deux, une semaine de stage et une semaine de cours. Des fois, ça peut arriver qu'on ait deux semaines de cours et une semaine de stage.
1: Je me tourne maintenant vers Patricia, une de vos formatrices. Les étudiantes nous ont présenté le lycée et leur formation. Est-ce que vous pouvez nous en dire un petit peu plus?
5: Oui, tout à fait. Donc, notre lycée professionnel privé Agir se situe à Pauillac, mais aussi à Langon. Il est divisé en deux sites. Donc, nous recevons des élèves dans le cadre d'une formation en alternance. Donc, ce sont des élèves de 4e, 3e et également des CAP agricoles SAPVER qui font des stages à raison à peu près de 14 semaines de stage par an, ce qui leur permet d'alléger le côté scolaire, mais aussi de découvrir le milieu professionnel dont ils sont effectivement curieux. Les élèves suivent une formation scolaire d'une part classique avec des modules d'enseignement généraux et puis une grande partie est dédiée aux modules pratiques. Donc ils ont des cours de vente puisqu'il y a une grande partie vente dans ce CAPA SAPVER. Et puis ils ont également des cours de service à la personne, donc savoir s'occuper d'un nourrisson mais aussi savoir s'occuper de personnes âgées puisqu'ils ont également cette semaine de stage au service du public, donc de personnes âgées et petite enfance.
1: On va revenir tout au long de la semaine sur ce projet que vous avez mené avec le Secours Populaire. Est-ce que, dans un premier temps, avant d'en parler plus en détail dans les prochaines parties, est-ce que vous pouvez me le présenter dans les grandes lignes ?
3: Le Secours Populaire, du coup, c'est une association qui sont là pour aider les personnes dans le besoin, pour faire des colis alimentaires, d'hygiène. Du coup, ils font des collectes. Pour faire des collectes, ils préviennent. Avant, ils font des affiches, ils mettent des messages sur les réseaux, etc. Pour ensuite que les gens puissent pouvoir, s'ils ont la possibilité d'acheter et pouvoir aider, du coup. Et après, ils ramènent tout dans leurs locaux, ils font des colis pour les personnes dans le besoin.
1: Eh bien, merci beaucoup à toutes les trois. On se retrouvera demain pour continuer de parler de ce projet que vous avez mené avec le Secours Populaire.
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1: Le service prévention de la clinique de l'Espart fête ses 10 ans, l'occasion d'une grande journée que nous détaillerons cette semaine avec Marie et Clémence. Nous sommes avec nos invités pour cette première partie d'émission. Bonjour à toutes les deux.
2: Bonjour.
3: Bonjour.
1: Pour cette première partie d'émission, je me tourne vers Marie. Est-ce que vous pouvez nous représenter cette maison de la prévention qui fête ses 10 ans ?
2: Alors, la maison de la prévention, en effet, a été créée en 2016. Donc, on est un service, en fait, de la clinique, comme tous les autres services. Voilà, on est vraiment intégré. La différence qu'on a, c'est que, nous, on soigne pas. En tout cas, on soigne pas des maladies, mais on est plutôt sur prévenir et anticiper, en fait, justement, les maladies éventuelles. On est sur vraiment comment faire pour avoir des bonnes habitudes et éviter, justement, de venir se faire soigner. Donc, voilà, on a un service qui existe depuis 2016, maintenant, qui a été impulsé par l'Agence régionale de santé de Nouvelle-Aquitaine, qui, dès 2014-2015, a une politique forte, voilà, sur la prévention et la promotion de la santé, ce qui était assez innovant à l'époque au niveau des régions de France, et qui a souhaité qu'en fait les établissements de santé publics comme privés, donc les hôpitaux ou les cliniques, puissent avoir des postes et des services dédiés à la prévention, et donc ils ont soutenu financièrement en fait la création de ces services. Donc il y en a un petit peu partout en Gironde et en Nouvelle-Aquitaine, ce qui n'est pas le cas sur la France entière, mais en tout cas sur le Médoc on en bénéficie, et puis c'est devenu un service certes à part entière des autres, mais en tout cas ancré aussi, voilà. Donc ça a été mis en place à ce moment-là. Et puis c'est toujours dans un contexte de territoire, puisqu'en fait on a ce qu'on appelle un contrat local de santé du Médoc, qui a un axe, en tout cas qui favorise et soutient les actions de prévention et de promotion de la santé. Voilà, donc ce service fait partie de toute cette dynamique-là et d'autres dynamiques territoriales évidemment, mais voilà, au profit des populations en fait.
1: Et du coup ce service qui fête ses 10 ans, qu'est-ce qu'il fait à l'année justement, la prévention, en quoi ça consiste, quelles sont vos différentes activités à l'année ?
2: Au quotidien, en fait, on est sur le terrain. Déjà, on est auprès des personnes et on va, autant on est, comment dire, positionné sur la clinique et on intervient, on sensibilise, que ce soit nos collègues, nos patients, les accompagnants, les visiteurs, on les sensibilise à différentes thématiques de prévention, mais on est aussi et beaucoup, en fait, sur tout le territoire. On en a déjà eu parlé sur des émissions, mais voilà, on va à la rencontre des personnes. D'ailleurs, tous les mois, on communique des plannings puisqu'on fait des ateliers, on fait des stands info et on s'appuie, en fait, sur les structures autant associatives que les supérettes, par exemple. Exemple, ou les pharmacies. On s'appuie sur les lieux de vie, enfin les lieux où les personnes viennent pour leur apporter un peu d'informations de santé, pour discuter aussi de comment elles font au quotidien dans leurs habitudes de vie. Voilà, est-ce qu'elles font leurs examens de prévention ? Donc voilà, on va vraiment au contact des personnes et pour ça, ça nécessite voilà, d'être au quotidien au contact de nos partenaires. On en a beaucoup, on en a de plus en plus et ça c'est vrai que depuis 10 ans, on le voit et cette journée est un petit peu l'aboutissement ou en tout cas met en valeur tout ce travail de réseau et de partenariat qu'on a, parce que sans nos partenaires, on pourrait pas être là, en tout cas on pourrait pas faire ce travail-là. Donc voilà, on est au quotidien sur le Médoc, sur les différentes communes et on va discuter avec les personnes, on les accompagne pour prendre des rendez-vous, on leur donne des infos et c'est un travail de répétition, d'accompagnement au quotidien.
1: Et du coup, pour conclure justement sur ce service prévention, donc une mission d'accompagnement, de présence sur le territoire, mais aussi de vulgarisation de la prévention.
2: Oui, tout à fait. En fait, l'idée pour nous, c'est vraiment... Alors d'abord, on s'adresse à des personnes qui sont souvent éloignées, en fait, de la santé et de manière générale, qui sont dans des situations de ce qu'on pourrait appeler de fragilité. Et du coup, on va vraiment à la rencontre de ces personnes-là en particulier et on essaie de justement avoir une information la plus accessible possible parce que les situations et les différents niveaux scolaires aussi font qu'on n'arrive pas toujours à comprendre, en fait, l'information de santé qui est des fois très technique et très dans des sphères qu'on comprend pas toujours. Donc voilà, on essaie de rendre accessible tout ça et cette journée du 23 juin elle sera à l'image en fait. On essaie de simplifier les choses le plus possible pour que tout le monde puisse avoir accès à cette information de prévention et de santé.
1: Eh bien merci beaucoup Marie, on se retrouvera demain pour continuer de parler de ce service et de cette journée du 23 juin.
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1: Brebis et coquillages à 10 minutes de l'océan et du bassin, cette semaine, nous partons à la découverte d'un lieu atypique au Porge. Nous retrouvons nos invités, Yasmine, Émeric et Vanille, pour nous présenter la ferme à la plage. Bonjour à vous.
2: Bonjour.
1: Vous êtes installé depuis 2 ans sur la commune du Porge. Comment est-ce qu'est né le projet de la ferme à la plage ?
2: Alors le projet de la ferme à la plage, à la base avec Émeric, avant d'arriver au Porge, on était maraîchers autour de Bordeaux et on a voulu avoir un lieu de partage agricole, notamment aussi de pédagogie. Et il y avait cette occasion d'arriver, de reprendre une ferme pédagogique au Porge et on est arrivé là. Du coup le projet il est né, nous on a repris une ferme pédagogique qui existait depuis 2019. On a repris du coup en 2024 le projet de ferme pédagogique. On a apporté nos animaux, on a voulu rajouter une partie potager. L'envie de créer ce projet c'était surtout on voulait créer un lieu agricole avec du lien, avec les locaux, transmettre aussi des savoirs locaux et de l'artisanat local aussi. Ce lien à la terre qui est important, qu'on a de moins en moins, qu'on a envie de renforcer pour petits et grands aussi. Éviter que les fermes disparaissent aussi.
1: Alors donc du coup dans cette ferme pédagogique, quel public accueillez-vous ?
3: On accueille une large diversité de publics. On accueille souvent des familles avec de jeunes enfants. Donc ça peut être soit les parents, soit aussi les grands-parents. On accueille aussi des écoles, des centres aérés, des foyers d'adultes handicapés. Et aussi on se déplace parfois dans des structures ou pour des événements.
1: Alors ça, le déplacement, on en reparlera ultérieurement. Et si on revient sur le public qui vient à la ferme, d'où est-ce qu'ils viennent les gens ?
2: Alors ça dépend. On a, pendant la période hors été, on a surtout des familles du coin qui viennent, des locaux, du Porge, ça va du nord du bassin jusque Lanton, et des fois des personnes qui arrivent de Castelnau, donc du Médoc aussi, et de Bordeaux. Et en période estivale, on a un public assez touristique.
1: Merci beaucoup à tous les trois. On se retrouve demain pour la suite de notre émission.
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